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2: Hey, Bouscapé, où t'en es pour les gonzesses? Eh, tu t'en as fait une, ça y est?
3: Ah non, pas encore.
2: Ah, t'es nul.
3: Ah, Angelica, elle me rendait dingue, cette fille.
4: Et alors, Bouscapé, toujours avec tes photos?
3: En plus d'être sublime, c'était la seule qui couchait.

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1: Les inégalités de l'argent, ça représentait quelque chose d'insupportable. Mais à la limite, j'en étais pas malheureux, figurez-vous. Car j'avais suffisamment d'affection avec mes parents pour ne pas envier la belle bagnole ou la télé qu'on n'avait pas. Mais il y a une chose qui, elle, me faisait souffrir. C'est l'autorité de l'ordre établi devant mon père. Le flic compris. Parlait pas à mon père comme il parlait au gars qui avait une belle bagnole. C'est un constat, monsieur. Et j'ai décidé, petit à petit, en suivant mes études, en faisant de la musique, en faisant du sport, de sortir un peu de la catégorie dans laquelle j'étais. J'y suis arrivé.

0: vérité va sortir du miroir et t'étrangler. Nos ancêtres le savaient, pour cela ils ont écrit. Aujourd'hui à quoi cela a servi, de tendre le physique. Mais l'esprit demeure, rien ne parvient à le briser.
1: Le pharaon contestataire prend le nom d'Akhenaton. Se vante de sa nouvelle adoration, à ses poèmes, à ses prophéties.
2: Pharaon contestataire, pharaon poète, Akhenaton inventa l'humanisme.
3: Amenophis IV va changer de nom, et de dieu, et de capitale. Le nouveau dieu s'appelle Aton.
1: C'est un dieu unique.
2: J'entendais ses voix millénaires.
4: L'imagination s'arrête ici.
0: L'humanité entière, sous le joug de quelques matières, de métaux et de pierres, comment demeurer sincère? C'est ce qui jadis perdit l'être de chair dans un réalisme d'anthropomorphie.

0: pharaon revient.
1: La descendance d'Aton, née de la chimère d'un pharaon poète, eut plus de chance que celle du patriarche de Karnak. C'est le dieu unique, d'Akhenaton, le notre père des chrétiens et des musulmans, qui fit ressurgir en la poussière de Thèbes ses chapelles et ses mosquées.
2: Si profonde et si vaste que soit la science, remercie sans cesse le dieu.
3: Jamais ne s'accomplissent les intentions des hommes. C'est ce que le dieu ordonne qui s'accomplit.
4: Je rêve d'avoir ce livre ouvert sous mes yeux, en trois langues différentes, latin, arabe et hébreu. Il contient le savoir ultime et la sagesse infime des initiés égyptiens, libanais, disciples du calife.

0: flamme, mais garder les principes purs de tout exagé erroné. Honte à ceux qui disent qu'un homme écrivit le Coran, dénommant les musulmans mahométans. Maintenant pour les ignares obscurs, moyen-âgeux, chevaliers croisés, croyant toujours aussi fort sans s'informer que les musulmans ont un dieu différent. Les chrétiens arabes l'appellent aussi Allah, précise le Vatican. Ces gens sourient avec une suffisance qui n'a d'égal que l'insuffisance de leur connaissance.
1: Oui, mais voilà.

0: Voilà mon message du fond des âges. Car on ne peut détruire au cours du temps que les œuvres humaines. Mais l'esprit qui a conçu ces monuments, lui, est impérissable.
1: Le côté obscur vous a présenté Ombre et Lumière avec Joe dans le rôle de Shuriken, Eric dans le rôle de Khéops, Pascal dans le rôle de l'architecte Imhotep, Malek dans le rôle du sultan, Chua dans le rôle de Képhren, Chill dans le rôle d'Akhenaton. Producteur, Nick Sanzano. Réalisateur, Frank Rivallo. Metteur en scène, Dan Wood. Cascadeur, Slem. Casting, Frankie Aboubakar Malé. Effets spéciaux,

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0: C'est l'acceptation des risques de notre métier. Hein. Là-dessus, faut être philosophe.
1: Il est comme ça, le viticulteur, toujours en train de courir après quelque chose.
0: Ah, ici, c'est beau, ça. Un beau raisin bien mûr.